0: Merci beaucoup. Merci d'être là ce soir. Merci. Moi, je suis le plus heureux parce que moi, mon rêve, c'était de chanter avec une chorale de 10 personnes. Et ce soir, il y a 900 personnes. 900, quand même. Hein? Merci beaucoup, merci. Merci.
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0: Wikika,
1: Barcelone, Evariste Gatti.
0: Dieu merci Kika.
2: Mikoloyo, et un délicat.

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0: quoi?
1: Je suis là.
0: Oui, je sais.
1: On est en vacances, là. T'es sur ton téléphone tout le temps.
0: Je suis en train de bosser, là. Je suis pas en train d'envoyer des selfies. Je suis en train de bosser.
1: Tu travailles.
0: Bah, pour te payer les vacances, là. Bah, comment
1: y a un moment pour tout dans la vie. Et là, c'est notre moment.
0: Mais justement, c'est mon travail.
1: Tu vois,
0: c'est
1: toi ici.
0: Mais je suis là, là. Je suis là. On est en train de marcher. J'envoie un texto pour le travail.
1: Quoi? Et c'est pour ça que tu veux qu'on continue toutes les vacances?
0: Si je suis pas sur mon téléphone H24, on est pas en vacances, là, maintenant. Tu comprends ça un peu ou pas?
1: T'as fini?
0: Ouais, j'ai fini.
2: Je sais pas si ça va.
0: T'as besoin de vacances, c'est pas assez. On va dans des pays différents, c'est pas assez.
2: Mais on peut toujours essayer.
1: Comment je suis là en fait? Je suis pas invisible. 1m55, mais je suis pas invisible.
2: Notre amour ne date pas d'aujourd'hui. Même si on pense que tout est fini.
0: T'es pas content, t'en rentres à l'hôtel.
1: Non, je suis pas content.
0: Ouais.
2: Je sais que ça paraît fou, mais
1: en plus, je suis pas.
2: Écoute.